0: Ça me dérange pas.
1: Il y a pas de souci.
0: Il y a pas. Il y a aucun souci.
1: Ah mais tu fous les têtes.
0: Comment?
1: Tu fous les têtes.
0: Tu veux que je foute ta tête?
1: Ouais, bah moi je
0: suis. Bah tu me dis quand tu veux pas être
1: préoccupé.
0: Ok.
1: Personne va être filmé. Tu veux que je te montre ce qu'il y a dans la feuille?
0: Bah si tu veux.